dans Shaoui et Knight des Chenaux. Je poursuis ma veillée avec vous autres jusqu'à 21h ce soir. Mon nom c'est Lico et je sais pas si vous êtes en route ou vous pognez dans le trafic vers le Festival Western de Saint-Tite, parce que ça rentre tard des fois à Saint-Tite. Moi, quand j'étais TQ, on commençait à veiller le samedi soir à Saint-Tite vers 21h. On était pogné à Hérouville dans le trafic. On avait des chauffeurs désignés. Inquiétez-vous pas, vous saluerez ma dignité qui est sur le perron de l'église. Je l'ai laissé là à un moment donné à l'âge de 16-17 ans. Notre soirée de hit, ça commence, se poursuit à vrai dire. Isabelle Boulay, ça s'en vient. Chaoui, Robert Charlebois. Et là, c'est l'excellent Michel Pagliaro, Pag, avec L'Espion sur Oui 92.9.

que des hits sur Oui Radio. Et là, c'est la belle, belle, belle saison. Pour plusieurs raisons, j'espère que vous irez faire un tour dans un de ces endroits qui sont vraiment par centaines. J'ai calculé ça, là, une centaine d'endroits comme ça dans notre belle région. Tout dépendamment où vous êtes, là, c'est la saison des pommes. Et moi, je vous dis, c'est ma saison préférée. Je vous donne les détails parce que il y a de la pomme qui se vend. Puis, faut profiter des produits de chez nous avec tout le contexte commercial en ce moment. Plus que jamais, faut acheter des produits de chez nous. Puis ça se garde longtemps. OK? Je vous donne les détails, c'est pommes. J'espère que vous allez aller aux pommes demain. Tous les détails de ça après les bébés. Fais attention. Robert Charlebois, Isabelle Boulay, un bloc avec que des hits, que des grands. Et là, parlant de grands, c'est Jean Leloup. John The Wolf avec Cookie sur Oui Radio. 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

sur We Radio. Je vous parle de pommes parce que là, nos vergers, je pense qu'ils sont à leur deuxième week-end et il y a du monde en tabarouette. On a des très, très beaux vergers qui ont des variétés de pommes extraordinaires. Vous allez pouvoir goûter à plein de sortes de pommes, peu importe, quel que soit le verger où vous allez. Et avec le contexte économique, plus que jamais, on va dans nos vergers de chez nous, de grâce. On veut profiter des vendanges qu'on a actuellement. Je sais que tranquillement, pas vite, nos courges sont déjà sorties. On a les belles tomates d'automne. Les tomates italiennes sont en spécial pour faire du canage pour nos sauces tomates. Et faut faire le plein de nos pommes du Québec. Savez-vous que une pomme que vous allez fraîchement accueillir, que vous allez chercher dans un verger, ben ça se conserve quand même jusqu'à 4 mois. Et là, ça, c'est la pomme fraîche. Là. Si jamais vous l'avez, vous pouvez aussi la cuisiner sans problème, faire des compotes, préparer déjà vos tartes aux pommes pour le temps des fêtes qui s'en vient. Nos vergers, on les salue, les bergers. Nos vergers sont en abondance. C'est l'opulence actuellement, puis ça vient de chez nous. Profitez-en. La musique qui vient de chez nous, Mario Pelcha s'en vient, Jerry Boulet, et là, c'est Marie-Mé. Différent sur We Radio.

Eh bien, notre beau samedi soir ensemble se termine à l'instant. L'heure de 9h s'en vient. Je vous laisse tout le monde avec Jean-Jacques Goldman et à nos actes manqués. On se retrouve demain sur le coup de 18h avec que des hits, des grands slows pour notre beau dimanche soir. On se retrouve demain. Bye.

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prépare un excellent dimanche qu'on se retrouve partout dans la région. Oui, j'espère que vous êtes en forme, hein? Peut-être déjà levé très tôt aux aurores, peut-être même pour faire un petit peu de popote, hein? Je salue entre autres Suzanne qui est à l'écoute de Oui, qui fait justement son fameux ketchup aux fruits en fin de semaine. Ben merci de le faire à l'écoute des meilleurs hits partout, alors que Jonathan Pinchot s'en vient avec Cité Vivant, celle qui fait jaser, hein, parce qu'elle est en spectacle à Paris, hein? Ça a commencé officiellement hier soir. Quelle grande montée d'émotion. Céline Dion, juste avant André Waters. C'est tout de moi pour partir. Notre émission Que des hits. Un bon dimanche, ça oui.

Un bon café à la main, mais surtout bien au fait des meilleurs hits qui s'installent jusqu'à 10 heures, jusqu'à l'arrivée de ma collègue Jessica Saint-Germain. Puis je veux juste vous dire que Jessica va vivre tout qu'un trip dans les prochaines semaines. Je vais vous en parler plus en détail dans les prochaines minutes parce que il y a un artiste qui a annoncé de nouvelles dates de tournée. Ben, elle va aller le voir à New York. Je vous dévoile c'est qui. Après Isabelle Boulay, juste avant Marc Dupré. Tiens ma main jusqu'à la mort sur Oui, que des hits!

Ah, ça fait jaser hein, cette semaine. Peut-être que vous êtes des fans, justement, vous autres aussi, de ces artistes qui ont annoncé de nouvelles dates. Et c'est le cas ben, d'un qui va aller faire triper notre collègue Jessica parce qu'il sera de passage bon, à Toronto les 7-8 mai prochains en 2027. Ben, elle va aller le voir à New York dans les prochaines semaines. Je parle ici d'Harry Styles. Et oui, ça risque de crier pas mal fort et de faire plaisir à ben du monde. Harry Styles, là, qui est en tournée, il va établir une résidence du côté de New York. Donc, une pensée pour ma collègue Jess qui va s'installer à côté de 10h avec que des hits. On poursuit ça du Marjo, du Mylène Farmer et tout de suite du Noir Silence. On jase de toi sur Oui Radio. On a eu

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partout en Mauricie. C'est un plaisir de partir la journée avec vous autres. J'espère surtout que vous êtes en forme, bien réveillés tranquillement, pas vite, et surtout bien installés peut-être pour faire vos popotes avec ce qui vous reste de votre jardin. Hein. On en profite au maximum. Du Richard Séguin, ça s'en vient sur Oui. Et ce sera vraiment très, très bon. Le auteur, compositeur, interprète qui roule sa bosse depuis déjà un bon moment. On va également avoir du James Blunt et tout de suite, elle fait faillir, elle fait rougir, elle fait plaisir. Dua Lipa, These Walls sur Oui 103.1 et Oui 92.9. Partout en Mauricie, c'est Oui Radio.

On part la journée ensemble, bon dimanche, avec entre autres La Chicane qui prend la place. Viens donc voir sur Oui, c'est que des hits et surtout la toune qui fait chanter et crier les enfants aux grandes dames des parents. Ça s'en vient dans quelques instants, bougez pas. 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

Entre Louisville et Shawinigan, c'est que des hits pour partir votre dimanche matin. Un bon 13 septembre et on profite de notre journée à travers tranquillement les feuilles. On les voit changer dans les arbres. On se rend compte que les journées raccourcissent. Mais nous, on ajoute de la longueur et surtout de la chaleur à ces journées-là. Que des hits du Dan Bélanger en mon bonheur et tout de suite chanson que peut-être vous aimez vous déhancher en faisant le ménage un petit dimanche matin comme ça. Zebda, tombez la chemise!

Avez-vous vu ça, cette histoire-là? Ces promesses-là qui ont été faites par un certain politicien de l'autre côté de la frontière, c'est pratiquement sectaire. Je vous en reparle dans les prochaines minutes, inquiétez-vous pas. Juste un petit clin d'œil, bien cocasse, parce que du jour d'assez, ça s'en vient aussi. Et tout de suite, Étienne Drapeau sur Oui Radio, les femmes que j'ai aimées.

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Ah oui, quelle histoire, hein? Des fois, il y en a des choses qui se passent dans l'actualité qui nous font dire, ben voyons donc, c'est exactement là qu'on est aujourd'hui. Alors que de l'autre côté de la frontière, il y a eu un rassemblement de la part de Donald Trump et il a invité ses partisans à tricher lors des élections de mi-mandat. Et il a même demandé à tout le monde de lever le bras vers lui pour se prosterner devant lui un peu pour le soutenir. C'est pratiquement sectaire, cette histoire-là, et ça a fait beaucoup réagir dans l'actualité dans les derniers jours. Du moins, on s'offre plus de légèreté ici sur Oui, c'est que des hits avec Olivier Dion du Simple Plan et tout de suite François Lachance maintenant, courtier immobilier avec les filles à Oui Radio.

Se laisser porter, boire notre café et surtout apprécier la température d'un dimanche comme ça. Apprécier des fois en restant à l'intérieur aussi. Hein? Je pense que des fois, on n'a pas le choix. Tout dépendant de ce que Dame Nature nous offre, ben, on s'offre un petit peu de douceur sur Oui Radio, Claude Dubois. Laissez l'été avoir 15 ans. C'est Jasmine qui vous accompagne jusqu'à 10 heures en ce dimanche matin.

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dimanche, un bon 13 septembre sur Oui Radio. Jasmine qui vous accompagne avec que des grosses tunes, que des hits pour poursuivre votre week-end. Peut-être que ça a veillé un petit peu plus tard au cours de la soirée d'hier. Ben, c'est un plaisir de pouvoir vous réveiller tranquillement et vous offrir un petit peu de douceur avec du Boule Noir, Loin de la ville, ça s'en vient. Juste avant, ben, celle-ci, je l'ai usée. Ça, c'est son CD avec mon tourne-disque. Oui, mon lecteur CD portatif que j'avais au début des années 2000. Skater Boy de son second single, hein, pour Avril Lavigne, sorti en 2002 sur Oui Radio.

0: L'une des grandes reines de la musique pop québécoise s'en vient et surveillez-la parce qu'elle va nous offrir du nouveau matériel New Country au cours des prochains mois. Je parle ici de Marie-Mé, C-O-B-R-A, ça s'en vient tout de suite après Barbie Girl. Quand on dit le week-end, c'est ici sur Wii Radio avec Aqua et Barbie Girl sur Wii Radio.
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Dans notre café ou pendant que vous faites brouiller les œufs pour préparer le déjeuner pour toute la maisonnée qui se réveille tranquillement ce dimanche, ben Camaro nous ajoute un peu de douceur avec du music. C'est que des hits partout dans la région. C'est un plaisir de m'installer avec vous. Jusqu'à 10h, hein, mon nom c'est Jasmine. Juste avant, Taylor Swift et une chanson qui s'adresse clairement pas à Travis Kelce parce que oui, elle est une femme bien et heureuse en mariage. We are never ever getting back together. Sur We Radio.

Hey, ça a été un plaisir de passer les dernières heures avec vous autres. Je vais laisser la place à ma collègue Jessica Saint-Germain qui s'installe. Que des hits dans votre début de journée en ce dimanche partout dans la région. On se retrouve très, très bientôt. Mon nom, c'est Jasmine. Nickelback prend la place. All You Remind Me sur Oui Radio. Passez un bon week-end. Bye-bye.

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officiellement commencer. Puis j'ai envie qu'on se dise ensemble, hey, on se trouve-tu un hobby pour les prochains mois? Pourquoi? Parce que c'est le temps là, de se trouver une nouvelle passion, un petit quelque chose qui va nous redonner du pep là, quand on va en avoir besoin en novembre surtout. Hein, ça va venir vite. Là, on est encore dans l'été techniquement, là, si on s'en fie aux dates. Mais l'automne va arriver assez vite. Puis parfois, ça peut être assez tough. Moi, je me suis mis à la couture dans les derniers mois. Donc là, j'ai envie de reprendre ça, de faire mon propre costume d'Halloween. Je m'en vais voir Harry Styles dans pas long. Mais je vais faire également mon outfit pour l'occasion. Est-ce que vous allez vous partir des hobbies comme ça? Je sais qu'il y en a qui commencent des instruments de musique, d'autres qui vont aller faire des cours en groupe, peut-être des cours de danse country aussi. Ben, je vous salue si vous avez des hobbies comme ça. Puis sinon, ben, on part ça ensemble pour l'automne. Dans les prochaines minutes, on va chanter à tue-tête. C'est un peu ça, hein, que des hits. C'est des chansons de karaoké. André Waters, elle nous a offert pas mal de hits dans le début des années 2000. Si exceptionnel. Ça s'en vient dans les prochaines minutes. Et tout de suite, Katy Perry, Watch It Burn.

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nous autres, on n'a pas besoin d'aller jusqu'en France pour faire du karaoké sur des tunes de Céline. On peut faire du karaoké dans notre char en tout temps, en montant le son de la radio sur Oui Radio. Corneille, manque de sommeil, ça s'en vient dans les prochaines minutes. Sam Hunt également. Et tout de suite, et que c'est une grosse chanson, Blow Me One Last Kiss, on écoute Pink, que des Oui Radio.

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Bruno Mars, I Just Might, que des hits. 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

0: Jessica Saint-Germain.
1: J'ai remarqué quoi récemment, puis je suis probablement pas la seule qui l'a remarqué. Quand une chanson sort et que c'est un verre d'oreille, parfois, au bout de quelques mois, on est un peu tanné de l'entendre. Mais quelques années plus tard, on la réécoute et on se dit « Hey, j'ai plusieurs souvenirs reliés à cette chanson-là », puis tout d'un coup, on l'aime à nouveau. Ça m'a fait ça, entre autres, avec la chanson « Dance Monkey » sortie en 2019. Mais il y a une chanson qui s'en vient dans les prochaines minutes. En 2010, on l'a entendue, puis on l'a entendue, mais maintenant... Ah, ça donne le goût de chanter. Stromae, alors on danse, ça s'en vient dans les prochaines minutes. Tout de suite, c'est la musique de Luke Combs, Back in the Saddle, Kid It, Oui Radio.

Ce soir, sur les ondes d'ici télé, c'est un grand rendez-vous de la télé québécoise. C'est le 41e gala des Prix Gémeaux. Cette fois-ci, animé par quelqu'un qu'on peut voir chaque semaine dans la série Dumas. C'est Jason Roy Léveillé qui sera à l'animation des 41e gala des Prix Gémeaux. Et les séries qui sont à surveiller, évidemment, avec le plus de nominations, c'est 20 mentions. La série Empathie de Florence Lompré. Et j'ai pas mal l'impression que ça sera la grande gagnante également de la soirée. Il y a Avant le crash avec 18 nominations et la série Dérive aussi en lice avec 14 catégories. Et là, je parle de catégories, mais c'est tout gala confondu. Il y a un gala en après-midi également. Il y avait un gala vendredi. Bref, c'est tout ça rassemblé, mais quand même, c'est beaucoup de prix des séries donc à surveiller. Et on regardera ça ce soir, les Prix Gémeaux sur les ondes d'ici télé. Entre 2010 et 2015, j'étais au secondaire et ces chansons-là jouaient énormément. Dans les prochaines minutes, Mika, boum, boum, boum, ça s'en vient. Et tout de suite, sorti en 2009, c'est les Black Eyed Peas, I Got a Feeling sur Oui Radio.

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j'étais jeune, une des choses qui démarquait les plus vieux des plus jeunes, c'était la référence musicale. On entendait des chansons et on se disait, hey, les années 80, c'est loin. Puis là, ben, en ce moment, il y a des jeunes qui se disent, les années 2000, ça fait longtemps parce qu'on est rendu en 2026. Et là, ben, j'ai encore eu plus un coup de vieux quand j'ai appris que vendredi dernier, cette chanson-là a célébré

en a qui seront sur la route cet après-midi direction Saint-Tite pour aller se dégourdir les pas de danse. Il y en a d'autres qui prennent ça tranquille à la maison ou qui ont un gros après-midi chargé de sauce à spaghetti. Je vous souhaite une très, très belle journée. Ariane D'Amour s'installe dans les prochaines minutes et nous, ben, on termine ça avec un boys band qui a marqué pas mal de jeunesse. Les Backstreet Boys, Bottle Up.

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1: Bon début de dimanche après-midi tout le monde, Ariane qui s'installe pour le week-end jusqu'à 18 ans. J'espère que vous passez une excellente journée. Malgré la petite grisaille aujourd'hui, on va se le dire, c'est pas la plus belle journée, mais c'est pas grave, c'est le week-end. Et nous ici à Oui Radio, on a pour vous que des hits pour mettre du soleil dans cette super de belle journée. Et on va commencer ça en force dans les prochaines avec du Kygo, du Post Malone, du Camila Cabello à venir dans les 10 prochaines minutes. Mais pour le moment, c'est lui qui ouvre le bal, c'est lui qui nous a offert toute une performance hier soir au Festival Western de Saint-Tite. Voici Matt Lang, c'est Back to the Bar à Oui Radio.
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Que vous soyez à la maison, sur la route ou peut-être même au Festival Western de Saint-Tite. Merci de choisir Oui Radio pour passer votre dimanche après-midi. Parlant du Festival Western de Saint-Tite, l'une des activités les plus populaires après les rodéos, c'est la grande parade. Et c'est aujourd'hui que ça se passe à compter de 13h. Alors, à vos chevaux, la gang! Si jamais vous êtes dans le secteur, ben ça sera dans les prochaines minutes là, que ça va débuter. Et si jamais vous êtes en chemin, ben soyez patients. On le sait hein, à quel point il y a du trafic à chaque année pour se rendre au Festival Western de Saint-Tite, un petit village de moins de 5000 habitants qui reçoit près de 700 000 visiteurs en 10 jours. Ça fait du monde à Metz, alors soyez patients, soyez bien branchés parce que j'ai pour vous que des hits R.E.M. dans les prochaines avec Losing My Religions. Mais pour le moment, c'est Talent Joe Miller et Back to Drinking Whiskey à Oui Radio.

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En plein cœur d'un blitz d'une heure de ETS sans erreur, Yann qui vous accompagne. J'espère que vous passez un excellent dimanche. Peut-être que vous êtes sur la route pour visiter là, les différentes fermes du Québec. Je vous rappelle, jusqu'à 16h, 17h, tout dépendant des secteurs, c'est la grande journée des portes ouvertes de l'UPA. Votre façon là, de connecter avec la nature, d'aller rencontrer les agriculteurs et farmers du Québec. Une activité vraiment, vraiment le fun et surtout gratuite. Alors, profitez-en tout au long de l'après-midi pour la grande journée des portes ouvertes. Plusieurs fermes partout dans la région ouvrent leurs portes aujourd'hui. Que des hits, c'est ce que j'ai à vous offrir avec High Valley, Country Music, Girls and Truck à Wii Radio.

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C'est Philip Phillips qu'on s'offre dès maintenant que des hits avec Home à Oui Mauricie.

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C'est Philip Phillips qu'on s'offre dès maintenant que des hits avec Home à Oui Mauricie.

tremble cœur, d'un blitz d'une heure de Hit Sens d'Ariane qui vous accompagne jusqu'à 18h. J'espère que vous passez un excellent dimanche. Il y a une grosse nouvelle qui est sortie cette semaine. La Ligue de baseball majeure, la MLB, veut extensionner la Ligue de deux nouvelles équipes. Et là, ben, le commissaire a dévoilé les 6 villes potentielles qui pourraient avoir l'extension de la Ligue de baseball. Je vous dévoile quelles villes font partie et il y en a une au Québec, de laquelle il s'agit. Je vous en reparle après. Dallas Smith et Use Me à We Radio.

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1: Je sais pas si comme moi, vous êtes nostalgique des expos de Montréal. Depuis 2004, là, qu'on n'a plus d'équipe de baseball majeure ici en sol québécois. Mais voilà que le rêve des fans des expos est ravivé alors que le commissaire là, de la Ligue de baseball majeure vient d'annoncer qu'on va extensionner la Ligue avec deux nouvelles équipes. Et les six villes potentielles sont Salt Lake City, Nashville, Raleigh, Portland, Orlando et Montréal. Montréal fait partie des six dernières options possibles. Est-ce qu'on aura le grand retour des expos à partir de la prochaine saison? Va falloir être patient. La nouvelle n'est pas encore sortie. Ça peut prendre quelques temps avant qu'on ait la nouvelle officielle. Mais déjà de savoir que Montréal fait partie des six finalistes, ça nous donne envie là, de revivre la frénésie de nos expos au Stade olympique. Est-ce que vous iriez vous voir les matchs si on ramène une équipe de baseball? Envoyez-moi vos messages via la messagerie Facebook et d'ici là, on se fera que des hits avec Walker Hayes, c'est Fancy Like à Wii Radio.

partout dans la région, Ariane qui vous accompagne jusqu'à 18h dans le week-end. J'espère que vous passez un excellent dimanche après-midi. Il y a une émission qui est de retour ce soir pour une 6e saison. Et là, ben, on va faire appel à vos talents de détective. Je vous en reparle dans quelques instants. On aura également la Madonna qui viendra faire son tour avec Like a Prayer dans les prochaines minutes. Mais pour le moment, que des hits avec nul autre que Naïs Smith. C'est Fix What You Didn't Break à Wii Radio.

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québécois. Pour une sixième saison, on va essayer de mettre nos talents de détecteur à l'œuvre avec Chanteur masqué. Ça débute dès ce soir. On va découvrir des nouveaux personnages. Mais là, ce qui m'angoisse déjà, avant même la première, c'est que les quatre enquêteurs, Mélissa Bédard, Sam Breton, et Stéphane Rousseau et Anouk Meunier, ont déjà mentionné que ça n'a pas été évident pour eux cette saison-ci. Avec les indices, les voix, ça a été tellement dur que pratiquement personne a trouvé les masqués. Alors, ça me donne un petit challenge intérieur. Ben hâte de voir à quel point on sera piégé et mystifié. Ben, ça débute officiellement ce soir. C'était sixième saison de Chanteur masqué. Manquez pas ça. On va s'en rejaser, évidemment, au courant de la semaine à venir. Que des hits avec Sam Hunt. C'est Antikirch à Wii Radio.

C'est la belle Marie-Mé qu'on vient de s'offrir dans Que des hits au courant du week-end. Marie-Mé qui va faire un saut là, dans l'univers New Country. Elle s'est déjà trempée là, le petit orteil, le moyen orteil, même le gros orteil là, au courant des dernières années avec des collaborations avec Taby, notamment également avec Tyler Rich. Plus récemment, elle vient de collaborer avec l'artiste québécoise Savannah Jade sur la chanson Kiss My Glass, version bilingue. Ça joue d'ailleurs là, sur nos ondes, vous allez pouvoir entendre ça. Mais là, Marie-Mé a préparé un nouvel album qui verra le jour dans les prochaines semaines et c'est 100% New Country. Alors, bien hâte là, de la découvrir dans ce nouveau style-là qui lui va quand même à ravir là, dans ses collaborations. On aime cette twist country. Alors, bien hâte de voir ce que ça va donner elle seule à 100%. Et ça s'en vient évidemment dans les prochaines semaines. Que des hits, c'est ce que j'ai pour vous avec Kane Brown. C'est Thanks God à Oui Radio.

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En plein cœur d'un blitz d'une heure de Hit Sans Ariane qui vous accompagne. J'espère que vous passez un excellent samedi. Vous le savez, hein, le décompte est officiellement lancé pour les gars de K1 parce qu'ils concluent leur dernière tournée à vie le 4 décembre prochain. Et ça tombe bien parce qu'ils ont plusieurs arrêts à venir dans la région. Je vous dévoile à quel endroit vous allez les voir dans les prochaines semaines. Mais juste avant, que des hits. Journey se termine avec Don't Stop Believing. Mais pour le moment, c'est Teddy et Wake Me Up à Oui Radio.

Le décompte est officiellement lancé là, pour les gars de K1. Hein. Ils ont annoncé qu'ils allaient se retirer officiellement de la vie publique à la fin de l'année. Et là, ben, la bonne nouvelle à Mauricie, c'est qu'on aura la chance de les voir à quelques reprises dans la région au courant des prochaines semaines. Il reste très peu de place. Alors, si jamais vous voulez voir les dernières dates de K1, c'est là que ça se passe. Achetez vos billets les 13 et 14 novembre du côté de Trois-Rivières et sinon le 3 décembre prochain du côté de Yamachiche. Ce sera leur avant-dernier spectacle. La tournée qui va se conclure le 4 décembre prochain du côté de Drummondville. Ça l'affiche déjà complet. Alors, si jamais vous avez envie de voir K1 une dernière fois, ben, c'est les dernières dates possibles pour voir le band avant qu'ils prennent une retraite bien méritée. Dans les prochaines, dit David Guetta, Teddy Swim, Tones and I, Gone, Gone, Gone, cette semaine. Mais pour le moment, c'est Thomas Rhett, After All the Bars Are Closed, à Oui, Mauricie.

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En plein cœur de ce dimanche après-midi, Ariane qui vous accompagne dans le week-end partout dans la région, que vous soyez à la maison en train de planifier la semaine à venir ou encore là, sur la route en train de visiter les différentes fermes du Québec. Et je vous rappelle, journée porte ouverte de l'UPA aujourd'hui. Plusieurs fermes de la région vous accueillent pour vous montrer l'envers du décor. Toujours très, très, très intéressant comme journée. Mais qu'importe ce que vous avez planifié, merci d'être à l'écoute de Oui Radio en ce dimanche après-midi. Que des hits pour vous à venir. Olivia Dean sera là avec Men I Need, mais pour le moment, c'est les gars de Parmalee et Take My Name à Oui Radio. 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

0: week-end qui se poursuit en ce dimanche 13 septembre. Ariel qui vous accompagne jusqu'à 18h. J'espère que vous passez une excellente journée. Très bonne nouvelle pour une entreprise québécoise qui va rayonner à l'une des plus grandes Fashion Week de la Terre. Oh que oui, il y a une entreprise de chez nous qui sera à l'honneur dans les prochains jours du côté de Paris. Je vous dévoile l'identité. Pourquoi je trouve ça vraiment important d'en jaser? Mais juste avant, que des hits avec Chad Brownlee. C'est Dear Drunk Me à Oui Radio.
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savez, quand il y a une compagnie québécoise qui rayonne à l'international, ben faut en parler. Et là, ben c'est le cas de la compagnie Atticus Canada, qui est située là, sur leur, la réserve Ouacha, près de Sept-Îles sur la Côte-Nord. C'est une entreprise Innu, là, fondée par José Chouché Leblanc. Et là, ben, pourquoi on en jase ces temps-ci? C'est qu'ils viennent d'être sélectionnés pour l'une des plus grandes Fashion Week, celle de Paris. Alors, le 7 octobre prochain, la compagnie québécoise aura son propre défilé lors de la Fashion Week du côté de Paris. C'est une fondation, c'est une créatrice là, qui fait notamment des bottes, des chaussures et des accessoires inspirés du savoir-faire autochtone. C'est tellement beau. Allez voir ce qu'ils font. Moi, j'ai eu la chance, il y a quelques années, là, de visiter l'endroit lors de mon passage sur la Côte-Nord. Mais je trouve ça beau de voir des entreprises d'ici rayonner à l'international et surtout que ce soit la culture de nos Premières Nations. Alors, très, très belle nouvelle là, pour cette entreprise québécoise. Autre belle nouvelle pour les fans de Florida Georgia Line. On aurait un retour imminent du Ben à suivre dans les prochaines semaines. Mais on se les offre dès maintenant en compagnie des Backstreet Boys. C'est Got Your Mama and Me à Oui Radio.

0: avant.
1: Vous êtes toujours à l'écoute du Week-end, Ariane qui vous accompagne. J'espère que vous passez une excellente journée. Il y a l'une des plus belles voix du Québec, selon moi, qui s'amène cette semaine dans la région. Et je vous garantis, c'est un spectacle que vous allez vouloir voir assurément de qui il s'agit. Je vous dévoile son identité dans quelques instants. Également, on aura Jack Johnson qui viendra faire son tour avec Sitting, Waiting, Wishing. Mais pour le moment, que des hits avec Tim Hicks et Quit à Oui Radio.

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Partout travers la Mauricie et la Naudière, Ariane qui vous accompagne. J'espère que vous passez une excellente journée. Ne manquez pas ce mercredi le grand événement bénéfice pour la maison Albatros. Ça se passe du côté de l'amphithéâtre de Trois-Rivières. Et là, ben, l'une des plus belles voix du Québec, Bruno Pelletier, sera sur la scène avec l'une des autres belles voix du Québec, Mélissa Bédard, la gang. Les deux voix ensemble, s'ils font un duo ensemble, je pense que je décède sur place, littéralement. Il reste quelques billets de disponibles. Les profits iront à la maison Albatros, qui est super importante ici dans la région. Mais en plus de ça, vous allez pouvoir profiter d'un excellent spectacle à l'Armand qui est passé mercredi du côté de l'amphithéâtre de Trois-Rivières. Que des hits, c'est ce que j'ai pour vous dans le week-end avec Breakfast Soul, c'est Airwaves à Oui, Mauricie.

Vous êtes toujours à l'écoute du week-end partout dans la région. Ariane qui vous accompagne en ce dimanche après-midi. Avez-vous entendu parler de la nouvelle tendance, les sites dopamine? Ça pourrait faire du bien à votre esprit, mais également à votre portefeuille. Je vous explique c'est quoi cette nouvelle tendance qui devient de plus en plus virale sur les réseaux sociaux dans moins de 10 minutes, mais juste avant. Un peu de Morgan Wallen dans que des hits du week-end. Ça fait du bien. Voici Love Somebody à We Radio.

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La gang, avez-vous entendu parler de cette nouvelle tendance, les sites dopamine? Je vous explique en gros. Là, c'est un faux site d'achat en ligne où le soir, on ouvre ce site-là ou cette application-là et on fait semblant là, d'acheter des produits qu'on ajoute à notre panier. Pourquoi? Bien, c'est parce que c'est l'effet de faire le mouvement d'acheter quelque chose qui développe de la dopamine et du bonheur dans notre corps. Les scientifiques ont prouvé que le mouvement d'acheter quelque chose est beaucoup plus agréable pour le corps que d'attendre de recevoir le paquet. Alors, il y a maintenant là, des faux sites d'achat en ligne pour essayer de développer notre dopamine. Alors, peut-être que ce soir, en écoutant là, vos émissions du dimanche soir à la télé, bien, vous allez pouvoir faire assemblant d'acheter. Ça va éviter de sortir la carte de crédit officiellement et de débourser pas mal trop d'argent. Puis en même temps, bien, ça va vous rendre ben heureux. Alors, essayez cette nouvelle tendance qui est ben populaire chez la Gen Z, comme on dit. Get it avec Scotty McCreery, c'est Fall of Summer à Wii Radio.

La journée avance rapidement. C'est dimanche après-midi. Ariane qui vous accompagne jusqu'à 18h. Vous connaissez ma passion, hashtag télé-réalité. Mais là, la gang, j'ai pour vous un scoop pour Occupation Double Panama. Ouais, j'ai fait aller mes contacts et j'ai entendu dire des choses que je vous dévoile dans les prochaines minutes. On aura également Benson Boone qui s'amène avec Mr. Electric Blue. Mais pour le moment, que des hits dans le week-end avec Luke Bryan. C'est One Margarita à Wii Radio.

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Le week-end qui se poursuit jusqu'à 18h. Ariane qui vous accompagne en ce dimanche 13 septembre. Qui dit dimanche dit la grosse soirée Occupation Double pour les fans de l'émission 20e saison là, avec OD Panama. Et là, ben, il y a déjà eu quelques twists depuis le début de la semaine. Mais là, la gang, j'ai un scoop pour vous. Il y a 4 nouveaux gars qui vont faire leur entrée dans les maisons dans les prochains jours. On va découvrir 4 nouvelles personnalités. J'ai un peu l'impression que ça va crier aigu dans la maison des filles. Est-ce qu'il y aura des connexions? Est-ce qu'on aura également le premier French de la saison? Va falloir être à l'écoute pour les amateurs de la télé-réalité. Mais OD Panama, ça se poursuit dès ce soir sur les ondes de nouveau. Que des hits pour vous avec Tyler Joe Miller. What good is memory? À Oui Radio.

5 heures de Bliss et d'une heure de Hit Stars de Ariane qui vous accompagne jusqu'à 18 heures. Vous êtes peut-être dans la planification là du souper. On vient d'ouvrir la porte du frigidaire pour regarder là ce qu'on va planifier. Peut-être que vous êtes même en train de préparer les lunchs d'avance là pour la semaine pour les petits parce que ouais là ça va être la première grosse vraie semaine d'école. On dirait que on a eu des fériés, on a eu des courtes journées là dans les derniers jours. Ben là ça part officiellement un vrai 5 jours à l'école. Alors ben planifier le tout. On prépare tout d'avance ce soir, comme ça, demain matin. On va un peu moins rusher pendant votre planification. Ben, quoi de mieux? Je vous offre que des hits à venir dans les prochaines du Marie-Chantal Toupin en souvenir de ses belles années en 2004-2005. Mais juste avant, c'est Dan and Shay et Glad You Exist à Oui Radio.

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Vous savez, la gang, il y a des choses qui me fascinent dans la vie, à quel point il y a des théories du complot qui font surface un peu partout. Et là, ben, cette semaine, il y a un internaute qui a publié une peinture qui date de 1937 avec un étrange iPhone. Du moins, ça ressemble à un iPhone. Et c'est assez mystérieux parce que ça fait quand même 90 ans là, que cette toile-là, faite par le muraliste italo-américain Umberto Romano, a été faite. La toile s'appelle Mr. Ficon and the Setting of Springfield. C'est sorti en 1937 et ben, il a l'air d'avoir un homme Première Nation qui tient un iPhone dans ses mains. Et voilà que ça n'a rien pris de plus pour la twittosphère et la complotisphère, devrais-je dire, pour embarquer dans les théories du complot. Mais plusieurs y voient plutôt un miroir plutôt qu'un iPhone. Allez voir ça, là, ça circule sur les réseaux sociaux. Êtes-vous plus team iPhone ou team miroir? Écrivez-moi sur la messagerie de nos pages Facebook le temps qu'on s'offre du Nelly Furtado. C'est I'm Like a Bird à Oui Radio.

C'est déjà la fin pour moi dans le week-end. Un bonheur de vous avoir accompagné partout à travers la Mauricie. Ne manquez pas dès 6h demain matin. Oui, allô, avec Jonathan Sirène en remplacement de Nico Bellemare. Le temps de sa convalescence. Il sera là dans sa bonne humeur. Tant que vous lui parlez pas de Noël et des tomates, on n'aura pas le Grinch matinal. Il va mettre du soleil dans votre journée. Et parlant de soleil, on retrouve dès 8h30 Nathalie Simard dans Nathalie au travail. Elle sera là pour vous accompagner dans vos premières heures au boulot. Sinon, moi, je vous retrouve dès 18h, demain pour Kid Des Hits 100% New Country dans les prochaines minutes. Steph Veillette prend le relais de la soirée avec Kid Des Hits et on se laisse bien évidemment, nous aussi, avec Kid Des Hits. C'est notre promesse. Voici les filins pingouins. C'est salut, salaud. Ah oui, Mauricie. À demain, tout le monde.

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Jaoui Mikinak des Genoux, bon dimanche soir, bon début de soirée. Nico qui s'installe avec vous autres, tranquillement, pas vite. Parce que, ben, pour moi, le dimanche soir, ça sert à se reposer, à se déposer un peu du week-end avant que la folie de la routine reparte demain. Peut-être vous êtes en train de souper, peut-être vous êtes en train de clairer bien puis faire les lunchs pour demain. Je m'occupe de la playlist pour vous autres. On arrive déjà à la mi-septembre, hein? Demain, là, le mardi, on sera le 15. Ça va tellement vite, c'est pour ça qu'il faut ralentir un peu. Une petite coupe de blanc à la main, des hits. Lara Fabian s'en vient. Bon Jovi également avec Bed of Roses. Manquez pas ça. Céline Dion, elle, qui était à Paris. Elle est là pour un bout d'ailleurs, mais elle a fait sa rentrée parisienne hier. Et on part ça avec un hit des années 80. Chaoui, voici Man Without Hats, The Safety Dance sur Wii 92.9. Oui,

vous êtes en train de préparer la semaine tranquillement, pas vite. Et c'est pas un jour férié demain. Non, non, on retombe à réalité cette semaine. 5 jours à aller à l'ouvrage. Et pendant que vous...

Tirez peut-être votre petit souper ou vous le préparez tranquillement, pas vite. Ben, laissez-moi vous envoyer que des hits. Lara Fabian, tu t'en vas. Un hit, deux chansons qui ont bercé mon apprentissage à guitare. Parce que quand je suis en sixième année, sixième secondaire 1, mes parents m'ont acheté une guitare sèche et c'est deux chansons, entre autres avec

De hit sans arrêt et j'étais content de voir cette chanson-là. C'est rare maintenant qu'une radio va vous offrir une chanson qui dure plus que 2-3 minutes, mais nous, le dimanche soir, on s'en offre des pas pires, des solides. C'est sorti en 1992 et c'est une chanson que j'adore faire au karaoké. C'est pas de la petite bière, OK? C'est un gros, gros, gros contrat quand tu t'attaques à ça. On se l'offre tout en douceur, puis en même temps, il y a de l'intensité dans douceur et bonne joue. Vie nous rappelle ça avec son classique Bed of Roses sur We Radio.

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Partout dans nos belles régions, dans notre belle région. C'est Nico Bellemare qui est avec vous jusqu'à 21h. Je salue Muriel Thibault qui est en train de préparer le souper tranquillement. Ben, en fait, t'es rendu aux patates pilées parce qu'elle s'est fait un beau petit pellet à mijoteuse. C'est la saison pour ça. Et je veux nous offrir un grand classique. Vous savez, moi, je vais avoir 35 ans bientôt et j'ai une vieille âme. J'adore les chansons, des vieilles chansons. C'est pour ça qu'on m'a donné l'émission du Swear où est-ce qu'on vous offre que des hits qui partent des années 70 jusqu'à aujourd'hui. Et ben ma mère, mon père m'ont toujours influencé avec l'excellente musique, avec entre autres celle-ci. C'est une disco, une chanson disco. C'est un groupe suédois. Et j'ai déjà entendu une animatrice de radio, je me souviens plus, elle les avait nommés ABBA. C'est ABBA qu'on s'offre, OK? Avec Take a Chance on Me sur Wii.

pas 7 heures dans les prochaines minutes. J'espère que vous avez un beau début de soirée. Vous avez eu le temps de profiter de votre week-end, que vous êtes au moins reposé. Puis si jamais vous n'avez pas été capable de vous reposer, vous déposer, parce que vous êtes allé au Festival Western de Saint-Tite, vous avez couru en fin de semaine avec la famille, vous êtes allé en coupe prendre vos belles photos de coupe des pommes, eh bien, on se dépose avec que des hits dans les prochaines minutes. La vivante France d'amour, et là, c'est Indochine. Des fleurs pour s'aligner sur Oui Radio. Bon début de soirée.

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Masqué, j'espère que vous êtes en pleine forme. Peut-être que vous êtes en train de vous déposer, vous reposer, parce que les dimanches soirs, ça sert à ça. Et moi, je m'occupe de la playlist avec que des hits, des grands slows aussi. Et on commence ça lors de 19h avec une chanson que mon prof de maths nous mettait en secondaire 1. Salutations à Michel Mascotte. Je sais pas s'il nous écoute. Ça jouait toujours sur sa playlist pendant que on apprenait à compter. J'ai pas été le meilleur en maths, mais je me suis souvenu quelle playlist il nous faisait jouer. C'est America avec A Horse With No Name sur Wii 103.1.

0: De hits sans arrêt avec que des hits des grands slows qui se poursuit en ce beau dimanche soir. Et cet artiste-là qui s'est invité dans notre programmation, ben, me rappelle de très, très, très beaux souvenirs parce qu'on s'en va en Belgique avec lui. Oh que oui. Et j'ai passé 3 mois en Belgique. J'étais parti faire un stage de travail là-bas. Ce fait extraordinaire. Manger du bon chocolat. Les meilleurs gaufres du monde entier. Les meilleures frites. Et je me suis fait avoir parce que moi, je disais, j'étais un Québécois, je suis capable d'en prendre. Mes collègues, ils m'ont fait prendre 4 ou 5 bières et j'étais à terre. Mais je savais pas que c'était à haut volume quand même. C'est des bières trappistes, OK? À 8, 9, 10, 12 %. Ils m'ont dit, tu vas voir, on va te coucher le Canadien. Ils m'ont couché. Ils ont couché le Canadien. On s'en va. Il y a de ça quelques années avec ce Belge qui cherchait la musique et le regrettait, Claude Barzotti, avec Mais où est la musique? Ben, c'est sur Oui Radio. Je souhaite un bon dimanche soir.
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Que vous soyez en mode relax en ce beau dimanche soir ou que vous êtes en train de préparer la semaine parce que ça repart demain. On n'a pas de congé férié demain. Prochain férié ira à l'Action de grâce. Ben moi, je m'occupe de la musique parce que si vous relaxez, ça prend la meilleure playlist. Si vous êtes en train de préparer les affaires, ça prend de l'ambiance autour. Une petite voix là, qui vous anime ça. Et dans les prochaines minutes, que des hits. L'excellent Francis Cabrel et sa sarbacane. Faites attention, il va vous garocher une flèche dans le cou. Les deux frères Gabriel des Trois Maisons. Et là, c'est l'excellent Rod Stewart, celui qui a dû arrêter sa tournée, sa résidence à Vegas. On lui souhaite tout. Beaucoup de santé. Voici Maggie May sur We Radio.

partout dans notre belle région. C'est Oui Radio. Nico avec vous jusqu'à 21h. Et je sais pas si vous êtes allé faire votre tour aux pommes en fin de semaine. On va parler de ça dans les prochaines heures parce que cette semaine, on a imposé les tarifs douaniers de Donald Trump. Et de plus que jamais, ben, c'est important de choisir des produits de chez nous. Et ça se conserve pas mal plus que deux semaines, un sac de pommes. C'est le temps d'aller faire les provisions pour même votre automne et presque même le temps des fêtes. Et ben, comme il faut choisir de la musique de chez nous, on va en avoir. Ginette Renault s'en vient avec la deuxième voix. On ira faire un tour aussi dans l'Est du Québec, dans une autre province, au Nouveau-Brunswick avec Wilfred Le Boutillier. Et c'est là, c'est une des plus grandes voix du Québec, à mon humble avis. Voici Annie Villeneuve et En silence sur Oui Radio. Bon début de soirée. Chez vous.

Dans les prochaines minutes, il sera 8h et on a que des hits. Nico avec vous jusqu'à 21h. Je vais profiter des 60 minutes qui s'en viennent avec chaque seconde parce que j'adore vous présenter des hits des années 70, 80, 90, 2000 en montant. Et quand on vous dit des hits, dans les années 80, Alain Souchon nous a sorti ça. C'est une chanson excellente. C'est full sentimental sur Oui Radio. Oh.